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1: Bonjour à tous. L'État condamné par le tribunal administratif de Nantes, il devra verser 11 500 euros de dommages à un homme blessé par un tir de LBD pendant les manifestations des Gilets jaunes à Nantes en 2018. Le tir avait engendré une fracture du crâne et d'une orbite oculaire. L'indemnisation était initialement évaluée à 23 000 euros, mais a été réduite. Le tribunal retenant l'imprudence fautive du manifestant, il était vêtu de noir, le visage masqué et ne s'est jamais soustrait aux affrontements, indique la décision du tribunal. Si vous cherchez un travail saisonnier pour ce mois d'août, les vendanges s'apprêtent à commencer dans le Maine-et-Loire notamment. Plus de 1200 postes sont à pourvoir dans le département dans la viticulture, l'agriculture et l'arboriculture. Les vendanges vont commencer beaucoup plus tôt cette année, autour du 17 août contre début septembre en temps normal. La faute aux épisodes de forte chaleur à répétition au début de l'été. Une réunion à venir cet hiver dans le Pays de Mont en Vendée. Les communes, les forces de l'ordre et l'Organisme national des forêts vont engager une réflexion pour prévenir au mieux le risque d'incendie en anticipant l'été prochain, l'été 2027. En France, le mois de juillet a été le plus chaud jamais enregistré dans notre pays depuis le début des relevés météo, à 24,9 degrés en moyenne. Météo France qui précise que plus de la moitié des 54 vagues de chaleur recensées dans le pays se sont produites au cours des 15 dernières années. Le sport avec la suite du Tour de France Femmes, la Française Pauline Ferrand-Prévot a perdu du temps sur le contre-la-montre hier à Dijon. Elle est maintenant 14e du classement général avec 2 minutes de retard sur la Suisse Marlène Rösser. 5e étape aujourd'hui entre Mâcon et Belleville en Beaujolais. Et puis côté météo, des éclaircies ce matin avec des passages nuageux assez récurrents, mais le temps reste agréable. Des nuages qui seront de plus en plus rares au fil de la journée. Ils seront poussés par un vent d'ouest modéré qui se lève dans l'après-midi. On aura 23 degrés à Saint-Nazaire, 25 à Noirmoutier, jusqu'à 27 pour les maxis autour de Cholet. Très bonne journée sur Sun et rendez-vous très vite pour un nouveau point sur l'actualité.

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1: Bonjour à tous. L'État condamné par le tribunal administratif de Nantes. Il devra verser 11 500 euros de dommages à un homme blessé par un tir de LBD pendant les manifestations des Gilets jaunes à Nantes en 2018. Le tir avait engendré une fracture du crâne et d'une orbite oculaire. L'indemnisation était initialement évaluée à 23 000 euros, mais a été réduite. Le tribunal retenant l'imprudence fautive du manifestant. Il était vêtu de noir, le visage masqué, et ne s'est jamais soustrait aux affrontements, indique la décision du tribunal. Si vous cherchez un travail saisonnier pour ce mois d'août, les vendanges s'apprêtent à commencer dans le Maine-et-Loire notamment. Plus de 1200 postes sont à pourvoir dans le département dans la viticulture, l'agriculture et l'arboriculture. Les vendanges vont commencer beaucoup plus tôt cette année, autour du 17 août contre début septembre en temps normal. La faute aux épisodes de forte chaleur à répétition au début de l'été. Une réunion à venir cet hiver dans le Pays de Mont en Vendée. Les communes, les forces de l'ordre et l'organisme national des forêts vont engager une réflexion pour prévenir au mieux le risque d'incendie en anticipant l'été prochain, l'été 2027. En France, le mois de juillet a été le plus chaud jamais enregistré dans notre pays depuis le début des relevés météo, à 24,9 degrés en moyenne. Météo France qui précise que plus de la moitié des 54 vagues de chaleur recensées dans le pays se sont produites au cours des 15 dernières années. Le sport avec la suite du Tour de France Femmes, la Française Pauline Ferrand-Prévot a perdu du temps sur le contre-la-montre hier à Dijon. Elle est maintenant 14e du classement général avec 2 minutes de retard sur la Suisse Marlène Rösser. 5e étape aujourd'hui entre Mâcon et Belleville en Beaujolais. Et puis côté météo, des éclaircies ce matin avec des passages nuageux assez récurrents, mais le temps reste agréable. Des nuages qui seront de plus en plus rares au fil de la journée. Ils seront poussés par un vent d'ouest modéré qui se lève dans l'après-midi. On aura 23 degrés à Saint-Nazaire, 25 à Noirmoutier, jusqu'à 27 pour les maxis autour de Cholet. Très bonne journée sur Sun et rendez-vous très vite pour un nouveau point sur l'actualité.

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1: Bonjour à tous. L'État condamné par le tribunal administratif de Nantes, il devra verser 11 500 euros de dommages à un homme blessé par un tir de LBD pendant les manifestations des Gilets jaunes à Nantes en 2018. Le tir avait engendré une fracture du crâne et d'une orbite oculaire. L'indemnisation était initialement évaluée à 23 000 euros, mais a été réduite. Le tribunal retenant l'imprudence fautive du manifestant, il était vêtu de noir, le visage masqué et ne s'est jamais soustrait aux affrontements, indique la décision du tribunal. Si vous cherchez un travail saisonnier pour ce mois d'août, les vendanges s'apprêtent à commencer dans le Maine-et-Loire notamment. Plus de 1200 postes sont à pourvoir dans le département dans la viticulture, l'agriculture et l'arboriculture. Les vendanges vont commencer beaucoup plus tôt cette année, autour du 17 août contre début septembre en temps normal. La faute aux épisodes de forte chaleur à répétition au début de l'été. Une réunion à venir cet hiver dans le Pays de Mont en Vendée, les communes, les forces de l'ordre et l'Organisme national des forêts vont engager une réflexion pour prévenir au mieux le risque d'incendie en anticipant l'été prochain, l'été 2027. En France, le mois de juillet a été le plus chaud jamais enregistré dans notre pays depuis le début des relevés météo, à 24,9 degrés en moyenne. Météo France qui précise que plus de la moitié des 54 vagues de chaleur recensées dans le pays se sont produites au cours des 15 dernières années. Le sport avec la suite du Tour de France Femmes, la Française Pauline Ferrand-Prévot a perdu du temps sur le contre-la-montre hier à Dijon. Elle est maintenant 14e du classement général avec 2 minutes de retard sur la Suisse Marlène Rösser. 5e étape aujourd'hui entre Mâcon et Belleville en Beaujolais. Et puis côté météo, des éclaircies ce matin avec des passages nuageux assez récurrents, mais le temps reste agréable. Des nuages qui seront de plus en plus rares au fil de la journée. Ils seront poussés par un vent d'ouest modéré qui se lève dans l'après-midi. On aura 23 degrés à Saint-Nazaire, 25 à Noirmoutier, jusqu'à 27 pour les maxis autour de Cholet. Très bonne journée sur Sun et rendez-vous très vite pour un nouveau point sur l'actualité.

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1: Bonjour à tous. L'État condamné par le tribunal administratif de Nantes, il devra verser 11 500 euros de dommages à un homme blessé par un tir de LBD pendant les manifestations des Gilets jaunes à Nantes en 2018. Le tir avait engendré une fracture du crâne et d'une orbite oculaire. L'indemnisation était initialement évaluée à 23 000 euros, mais a été réduite. Le tribunal retenant l'imprudence fautive du manifestant, il était vêtu de noir, le visage masqué et ne s'est jamais soustrait aux affrontements, indique la décision du tribunal. Si vous cherchez un travail saisonnier pour ce mois d'août, les vendanges s'apprêtent à commencer dans le Maine-et-Loire notamment. Plus de 1200 postes sont à pourvoir dans le département dans la viticulture, l'agriculture et l'arboriculture. Les vendanges vont commencer beaucoup plus tôt cette année, autour du 17 août contre début septembre en temps normal. La faute aux épisodes de forte chaleur à répétition au début de l'été. Une réunion à venir cet hiver dans le Pays de Mont en Vendée. Les communes, les forces de l'ordre et l'Organisme national des forêts vont engager une réflexion pour prévenir au mieux le risque d'incendie en anticipant l'été prochain, l'été 2027. En France, le mois de juillet a été le plus chaud jamais enregistré dans notre pays depuis le début des relevés météo, à 24,9 degrés en moyenne. Météo France qui précise que plus de la moitié des 54 vagues de chaleur recensées dans le pays se sont produites au cours des 15 dernières années. Le sport avec la suite du Tour de France Femmes, la Française Pauline Ferrand-Prévot a perdu du temps sur le contre-la-montre hier à Dijon. Elle est maintenant 14e du classement général avec 2 minutes de retard sur la Suisse Marlène Rösser. 5e étape aujourd'hui entre Mâcon et Belleville en Beaujolais. Et puis côté météo, des éclaircies ce matin avec des passages nuageux assez récurrents, mais le temps reste agréable. Des nuages qui seront de plus en plus rares au fil de la journée. Ils seront poussés par un vent d'ouest modéré qui se lève dans l'après-midi. On aura 23 degrés à Saint-Nazaire, 25 à Noirmoutier, jusqu'à 27 pour les maxi autour de Cholet. Très bonne journée sur Sun et rendez-vous très vite pour un nouveau point sur l'actualité.

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1: Bonjour à tous, la Loire-Atlantique continue de s'organiser pour éviter les incendies au mois d'août. Les gros feux de ces dernières semaines en France ont fait grimper l'inquiétude chez certains riverains habitant près de zones végétalisées. À Trignac, notamment, la ville adresse un communiqué aux habitants pour leur rappeler d'entretenir leurs parcelles. En juillet, un incendie a ravagé 21 hectares et détruit 4 habitations sur la commune. Du côté de Saint-Nazaire, ce sont les services de la ville qui interviennent sur les parcelles publiques, souvent laissées en friche et propices au départ de feu. En cas de nouveaux épisodes de chaleur sur ce mois d'août, la mairie de Trélazé, près d'Angers, rappelle sur ses réseaux sociaux que sa piscine municipale est gratuite pour les habitants de la commune. C'est déjà le cas depuis début juillet et ce le sera jusqu'au 29 août. La commune indique qu'il suffit simplement de présenter un justificatif de domicile et un papier d'identité. La fin de la prise de tête pour trouver des idées de sortie en famille. En Vendée, un couple vient de lancer l'application Bouge ta famille. L'objectif est de répertorier les activités adaptées à la famille à faire sur le département de la Vendée. L'application est gratuite, regroupe pour l'instant 275 activités et plus de 5000 téléchargements selon France 3 Pays de la Loire. Le couple espère étendre l'application aux départements limitrophes, notamment la Loire-Atlantique et le Maine-et-Loire. L'actualité en France après Ubisoft, Quantic Dream dans une mauvaise passe. L'éditeur de jeux vidéo français envisage de supprimer des emplois. Le syndicat des travailleurs du jeu vidéo lance un appel à la grève reconductible. Du foot féminin, ce soir, les Nantaises affrontent Le Mans à Boufféré, en Vendée. Une équipe de la division inférieure à celle des Canaries. L'entraîneur Pierre-Alain Picard espère une réaction après la défaite 2-0 concédée contre le RC Lens dimanche dernier. Et puis votre météo pour cet après-midi, les nuages de ce matin se dissipent et laissent la place au soleil. Un vent d'ouest à noter avec des rafales à 40 km/h au plus fort. 25 degrés attendus à La Baule, 26 à La Roche-sur-Yon, jusqu'à 27 à Beaupro-en-Mauges. Très bon après-midi sur Sun et rendez-vous très vite pour un nouveau point sur l'actualité.

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1: Bonjour à tous, la Loire-Atlantique continue de s'organiser pour éviter les incendies au mois d'août. Les gros feux de ces dernières semaines en France ont fait grimper l'inquiétude chez certains riverains habitant près de zones végétalisées. À Trignac, notamment, la ville adresse un communiqué aux habitants pour leur rappeler d'entretenir leurs parcelles. En juillet, un incendie a ravagé 21 hectares et détruit 4 habitations sur la commune. Du côté de Saint-Nazaire, ce sont les services de la ville qui interviennent sur les parcelles publiques, souvent laissées en friche et propices au départ de feu. En cas de nouveaux épisodes de chaleur sur ce mois d'août, la mairie de Trélazé, près d'Angers, rappelle sur ses réseaux sociaux que sa piscine municipale est gratuite pour les habitants de la commune. C'est déjà le cas depuis début juillet et ce le sera jusqu'au 29 août. La commune indique qu'il suffit simplement de présenter un justificatif de domicile et un papier d'identité. La fin de la prise de tête pour trouver des idées de sortie en famille. En Vendée, un couple vient de lancer l'application Bouge ta famille. L'objectif est de répertorier les activités adaptées à la famille à faire sur le département de la Vendée. L'application est gratuite, regroupe pour l'instant 275 activités et plus de 5000 téléchargements selon France 3 Pays de la Loire. Le couple espère étendre l'application aux départements limitrophes, notamment la Loire-Atlantique et le Maine-et-Loire. L'actualité en France après Ubisoft, Quantic Dream dans une mauvaise passe. L'éditeur de jeux vidéo français envisage de supprimer des emplois. Le syndicat des travailleurs du jeu vidéo lance un appel à la grève reconductible. Du foot féminin, ce soir, les Nantaises affrontent Le Mans à Boufféré, en Vendée. Une équipe de la division inférieure à celle des Canaries. L'entraîneur Pierre-Alain Picard espère une réaction après la défaite 2-0 concédée contre le RC Lens dimanche dernier. Et puis votre météo pour cet après-midi, les nuages de ce matin se dissipent et laissent la place au soleil. Un vent d'ouest à noter avec des rafales à 40 km/h au plus fort, 25 degrés attendus à La Baule, 26 à La Roche-sur-Yon, jusqu'à 27 à Beaupau-en-Mauges. Très bon après-midi sur Sun et rendez-vous très vite pour un nouveau point sur l'actualité.

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1: Le héron, la fille. Un jour, sur ses longs pieds, allait je ne sais où, le héron au long bec, emmanché d'un long cou. Il côtoyait une rivière, l'onde était transparente, ainsi qu'au plus beau jour, Macomer la carpe y faisait mille tours avec le brochet son compère. Le héron en eût fait aisément son profit, tout s'approchait du bord, l'oiseau n'avait qu'à prendre. Mais il crut mieux faire d'attendre qu'il eût un peu plus d'appétit. Il vivait de régime et mangeait à ses heures. Après quelques moments, l'appétit vint. L'oiseau, s'approchant du bord, vit sur l'eau des tanches qui sortaient du fond de ses demeures. Le mets ne lui plut pas. Il s'attendait à mieux et montrait un goût dédaigneux comme le rat du bon Horace. « Moi, des tanches, dit-il, moi, héron, que je fasse une si pauvre chair, et pour qui me prend-on ? » La tanche rebutée, il trouva du goujon.
2: « Du goujon, c'est bien là le dîner d'un héron. J'ouvrirai pour si peu le bec, oh Dieu ne plaise. »
1: Il l'ouvrit pour bien moins. Tout alla de façon qu'il ne vit plus aucun poisson. La faim le prit, il fut tout heureux et tout aise de rencontrer un limaçon.
2: Ne soyons pas si difficiles, les plus accommodants, ce sont les plus habiles. On hasarde de perdre en voulant trop gagner.
1: Gardez-vous de rien dédaigner, surtout quand vous avez à peu près votre compte. Bien des gens y sont pris. Ce n'est pas au héron que je parle. Écoutez, humain, un autre conte. Vous verrez que chez vous, j'ai puisé ces leçons. Certaines filles, un peu trop fières, prétendaient trouver un mari jeune, bien fait et beau, d'agréable manière, point froid et point jaloux. Notez ces deux points-ci. Cette fille voulait aussi qu'il eût du bien, de la naissance, de l'esprit, enfin tout. Mais qui peut tout avoir ? Le destin se montra soigneux de la pourvoir. Il vint des parties d'importance. La belle les trouva trop chétifs de moitié.
3: Quoi, moi ? Quoi, ces gens-là ? L'on radote, je pense, à moi les proposer.
2: Hélas, ils font pitié. Voyez un peu la belle espèce. L'un n'avait en l'esprit nulle délicatesse, l'autre avait le nez fait de cette façon-là, c'était ceci, c'était cela, c'était tout, car les précieuses font dessus les dédaigneuses.
1: Après les bons partis, les médiocres gens vinrent se mettre sur les rangs.
2: Elles de se moquer, ah vraiment, je suis bonne de leur ouvrir la porte.
3: Ils pensent que je suis fort en peine de ma personne.
2: Grâce à Dieu, je passe les nuits sans chagrin, quoiqu'en solitude.
1: La belle se sugrait de tous ses sentiments. L'âge la fit déchoir. Adieu tous les amants. Un an se passe et deux, avec inquiétude. Le chagrin vient ensuite. Elle sent chaque jour déloger quelques ris, quelques jeux, puis l'amour, puis ses traits choqués et déplaire, puis s'en sortent de phare. Ses soins ne purent faire qu'elle échappa au temps, cet insigne larron. Les ruines d'une maison se peuvent réparer. Que n'est cet avantage pour les ruines du visage. Sa préciosité change alors de langage. Son miroir lui disait « Prenez vite un mari ». Je ne sais quel désir le lui disait aussi. Le désir peut loger chez une précieuse. Celle-ci fit un choix qu'on n'aurait jamais cru, se trouvant à la fin tout aise et tout heureuse de rencontrer un malotru.

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2: Bonjour à tous, la Loire-Atlantique continue de s'organiser pour éviter les incendies au mois d'août. Les gros feux de ces dernières semaines en France ont fait grimper l'inquiétude chez certains riverains habitant près de zones végétalisées. À Trignac, notamment, la ville adresse un communiqué aux habitants pour leur rappeler d'entretenir leurs parcelles. En juillet, un incendie a ravagé 21 hectares et détruit 4 habitations sur la commune. Du côté de Saint-Nazaire, ce sont les services de la ville qui interviennent sur les parcelles publiques, souvent laissées en friche et propices au départ de feu. En cas de nouveaux épisodes de chaleur sur ce mois d'août, la mairie de Trélazé, près d'Angers, rappelle sur ses réseaux sociaux que sa piscine municipale est gratuite pour les habitants de la commune. C'est déjà le cas depuis début juillet et ce le sera jusqu'au 29 août. La commune indique qu'il suffit simplement de présenter un justificatif de domicile et un papier d'identité. La fin de la prise de tête pour trouver des idées de sortie en famille. En Vendée, un couple vient de lancer l'application Bouge ta famille. L'objectif est de répertorier les activités adaptées à la famille à faire sur le département de la Vendée. L'application est gratuite, regroupe pour l'instant 275 activités et plus de 5000 téléchargements selon France 3 Pays de la Loire. Le couple espère étendre l'application aux départements limitrophes, notamment la Loire-Atlantique et le Maine-et-Loire. L'actualité en France après Ubisoft, Quantic Dream dans une mauvaise passe. L'éditeur de jeux vidéo français envisage de supprimer des emplois. Le syndicat des travailleurs du jeu vidéo lance un appel à la grève reconductible. Du foot féminin, ce soir, les Nantaises affrontent Le Mans à Boufféré, en Vendée. Une équipe de la division inférieure à celle des Canaries. L'entraîneur Pierre-Alain Picard espère une réaction après la défaite 2-0 concédée contre le RC Lens dimanche dernier. Et puis votre météo pour cet après-midi, les nuages de ce matin se dissipent et laissent la place au soleil. Un vent d'ouest à noter avec des rafales à 40 km/h au plus fort. 25 degrés attendus à La Baule, 26 à La Roche-sur-Yon, jusqu'à 27 à Beaupro-en-Mauges. Très bon après-midi sur Sun et rendez-vous très vite pour un nouveau point sur l'actualité.

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1: 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Bonjour à tous. Un fromage vendu entre le 27 et le 31 juillet dernier sur les marchés de la Plaine à Grenneville dans le Maine-et-Loire, rappelé pour risque de contamination à la salmonelle. L'alerte concerne le fromage de brebis, le petit Priou, qui a été vendu également en Mayenne à la même période sur les marchés de Château-Gontier. Un nouveau cas de vol dans les piscines publiques des Pays de la Loire. La nuit dernière, un coffre-fort du centre municipal Victor Jara à Rezé a été décelé. Une dizaine de piscines ont déjà été visitées et victimes de ce type de cambriolage la semaine dernière au nord de Nantes. Un suspect a été interpellé. Les vendanges vont bientôt commencer dans le Maine-et-Loire. Ce sera autour du 17 août et le secteur recrute. 1200 postes de saisonniers sont disponibles dès maintenant en viticulture, mais aussi en agriculture et arboriculture. Rendez-vous sur l'application Job Auprès. L'agriculture qui est en souffrance avec la sécheresse, la Fédération régionale des syndicats d'exploitants agricoles et le syndicat des jeunes agriculteurs demandent la reconnaissance d'un état de force majeure sur toute la région Pays de la Loire. Cette reconnaissance permettrait notamment de solliciter des dérogations aux arrêtés de restriction des usages de l'eau. La quasi-totalité de l'effectif d'Angesco était à l'entraînement ce matin à la Baumette. Aris Bellakebla, opéré à la cuisse fin juillet, est toujours convalescent. Samedi aura lieu le 4e match de préparation estivale contre le FC Lorient, c'est à 17h30. Au FC Nantes, de son côté, c'est quasiment fait pour le recrutement du défenseur central guinéen Saïd Dou Sow, en provenance de Strasbourg. Le joueur est attendu à la Jaunelière demain pour la visite médicale. La 5e étape du Tour de France, femmes, 140 km entre Mâcon et Belleville en Beaujolais aujourd'hui. Le maillot jaune est sur les épaules de la Suisse Marlène Rösser. Belle journée et rendez-vous très vite pour un nouveau point sur l'actualité.

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1: Bonsoir
0: ouest,
1: à tous. Un fromage vendu entre le 27 et le 31 juillet dernier sur les marchés de la plaine à Grenneville, dans le Maine-et-Loire, rappelé pour risque de contamination à la salmonelle. L'alerte concerne le fromage de brebis, le petit Priou, qui a été vendu également en Mayenne à la même période sur les marchés de Château-Gontier. Un nouveau cas de vol dans les piscines publiques des Pays de la Loire. La nuit dernière, un coffre-fort du centre municipal Victor Jara à Rezé a été décelé. Une dizaine de piscines ont déjà été visitées et victimes de ce type de cambriolage la semaine dernière au nord de Nantes. Un suspect a été interpellé. Les vendanges vont bientôt commencer dans le Maine-et-Loire. Ce sera autour du 17 août et le secteur recrute. 1200 postes de saisonniers sont disponibles dès maintenant en viticulture, mais aussi en agriculture et arboriculture. Rendez-vous sur l'application Job Auprès. L'agriculture qui est en souffrance avec la sécheresse, la Fédération régionale des syndicats d'exploitants agricoles et le syndicat des jeunes agriculteurs demandent la reconnaissance d'un état de force majeure sur toute la région Pays de la Loire. Cette reconnaissance permettrait notamment de solliciter des dérogations aux arrêtés de restriction des usages de l'eau. La quasi-totalité de l'effectif d'Angesco était à l'entraînement ce matin à la Baumette. Aris Belkebla, opéré à la cuisse fin juillet, est toujours convalescent. Samedi aura lieu le 4e match de préparation estivale contre le FC Lorient, c'est à 17h30. OFC Nantes, de son côté, c'est quasiment fait pour le recrutement du défenseur central guinéen Saïdou Sow en provenance de Strasbourg. Le joueur est attendu à la Jaunelière demain pour la visite médicale. La 5e étape du Tour de France, femmes, 140 km entre Mâcon et Belleville en Beaujolais aujourd'hui. Le maillot jaune est sur les épaules de la Suisse Marlene Rösser. Bon début de soirée et rendez-vous très vite pour un nouveau point sur l'actualité.

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1: bonsoir à tous. Un fromage vendu entre le 27 et le 31 juillet dernier sur les marchés de la Plaine à Grenneville dans le Maine-et-Loire, rappelé pour risque de contamination à la salmonelle. L'alerte concerne le fromage de brebis, le petit Priou, qui a été vendu également en Mayenne à la même période sur les marchés de Château-Gontier. Un nouveau cas de vol dans les piscines publiques des Pays de la Loire. La nuit dernière, un coffre-fort du centre municipal Victor Jara à Rezé a été décelé. Une dizaine de piscines ont déjà été visitées et victimes de ce type de cambriolage la semaine dernière au nord de Nantes. Un suspect a été interpellé. Les vendanges vont bientôt commencer dans le Maine-et-Loire. Ce sera autour du 17 août et le secteur recrute. 1200 postes de saisonniers sont disponibles dès maintenant en viticulture, mais aussi en agriculture et arboriculture. Rendez-vous sur l'application Job Auprès. L'agriculture qui est en souffrance avec la sécheresse, la Fédération régionale des syndicats d'exploitants agricoles et le syndicat des jeunes agriculteurs demandent la reconnaissance d'un état de force majeure sur toute la région Pays de la Loire. Cette reconnaissance permettrait notamment de solliciter des dérogations aux arrêtés de restriction des usages de l'eau. La quasi-totalité de l'effectif d'Angesco était à l'entraînement ce matin à la Baumette. Aris Bellakebla, opéré à la cuisse fin juillet, est toujours convalescent. Samedi aura lieu le 4e match de préparation estivale contre le FC Lorient. C'est à 17h30. Au FC Nantes, de son côté, c'est quasiment fait pour le recrutement du défenseur central guinéen Saïdou Sow en provenance de Strasbourg. Le joueur est attendu à la Jaunelière demain pour la visite médicale. La 5e étape du Tour de France, femmes, 140 km entre Mâcon et Belleville en Beaujolais aujourd'hui. Le maillot jaune est sur les épaules de la Suisse Marlene Rösser. Bon début de soirée et rendez-vous très vite pour un nouveau point sur l'actualité.

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1: Bonsoir à tous. Un fromage vendu entre le 27 et le 31 juillet dernier sur les marchés de la plaine à Grenneville dans le Maine-et-Loire, rappelé pour risque de contamination à la salmonelle. L'alerte concerne le fromage de brebis, le petit Priou, qui a été vendu également en Mayenne à la même période sur les marchés de Château-Gontier. Un nouveau cas de vol dans les piscines publiques des Pays de la Loire. La nuit dernière, un coffre-fort du centre municipal Victor Jara à Rezé a été décelé. Une dizaine de piscines ont déjà été visitées et victimes de ce type de cambriolage la semaine dernière au nord de Nantes. Un suspect a été interpellé. Les vendanges vont bientôt commencer dans le Maine-et-Loire. Ce sera autour du 17 août et le secteur recrute. 1200 postes de saisonniers sont disponibles dès maintenant en viticulture mais aussi en agriculture et arboriculture. Rendez-vous sur l'application Job Auprès. L'agriculture qui est en souffrance avec la sécheresse, la Fédération régionale des syndicats d'exploitants agricoles et le syndicat des jeunes agriculteurs demandent la reconnaissance d'un état de force majeure sur toute la région Pays de la Loire. Cette reconnaissance permettrait notamment de solliciter des dérogations aux arrêtés de restriction des usages de l'eau. La quasi-totalité de l'effectif d'Angesco était à l'entraînement ce matin à la Baumette. Aris Belkebla, opéré à la cuisse fin juillet, est toujours convalescent. Samedi aura lieu le 4e match de préparation estivale contre le FC Lorient, c'est à 17h30. OFC Nantes, de son côté, c'est quasiment fait pour le recrutement du défenseur central guinéen Saïdou Sow en provenance de Strasbourg. Le joueur est attendu à la Jaunelière demain pour la visite médicale. La 5e étape du Tour de France, femmes, 140 km entre Mâcon et Belleville en Beaujolais aujourd'hui. Le maillot jaune est sur les épaules de la Suisse Marlene Rösser. Bon début de soirée et rendez-vous très vite pour un nouveau point sur l'actualité.

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4: Bien le bonsoir, auditeurs, auditrices de Sun, ici Nua, sur les ondes de Qu'est-ce que t'as dans le bide, émission hip-hop, où on vient décortiquer les entrailles des artistes encore en vie. Mais aujourd'hui, pas d'artiste en ma compagnie, et pas non plus mon acolyte Vilmos. En effet, ses petits garnements est parti en vacances, c'est normal, c'est août, et il est temps de se dorer la pilule. Mais bon, moi toujours fidèle au poste, je vous ai fait une petite émission spéciale hip-hop, mais on va pas trop causer, on va surtout écouter du son que j'aime, et j'ai essayé de sélectionner que des artistes émergents, très peu connus et qui ont sorti des sons entre mai et juin. Donc pour commencer, je vous fais t'as kiffé quoi du mois, notre jeu favori. Notre jeu favori avec Vilmos d'habitude, donc je vous envoie ce petit jingle.
5: J'adore.
6: Hey, Nua.
4: Ouais Vilmos.
3: T'as kiffé quoi du mois?
4: Yes, qu'est-ce que j'ai kiffé ce mois-ci? J'ai kiffé écouter David deux fois, c'est son blaze, c'est un rappeur-chanteur de Normandie. Franchement, c'est pas connu, le titre que j'ai proposé, il est franchement vibe électronique, pop, rap, donc une vibe bien estivale, on a envie un peu de bouger dessus, ça parle d'amour, c'est tout ce que j'aime, c'est David deux fois, et ça s'appelle, peut-être qu'un jour, c'est un titre plein d'espoir.

0: Yo, vous revoilà sur les ondes de Sun, sur les ondes de Qu'est-ce que t'as dans le bid, émission 100% hip-hop, pop urbaine, R&B, néo-soul.
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0: Donc là, je vous ai passé un petit son que j'ai découvert ce mois-ci, c'était David Defoy. Et on va passer aux choses sérieuses, à tous les artistes émergents que j'ai écoutés en rap ces trois derniers mois, donc de mai à août. Et il y a une meuf qui fait du son, elle s'appelle Akissi, elle vient du 9-4. Et elle a sorti un single qui s'appelle Alaska. Let's go! C'est très très lourd, bonne écoute!

Yes, Akishi, Alaska. Je vous envoie directement un son de L'Optique. Ça s'écrit L-O-P-T-I-K. Et franchement, j'ai quasiment pas d'infos sur ce rappeur. Il vient juste de Lyon. J'ai échangé 2-3 mots parce que j'ai proposé qu'on l'accueille dans cette émission l'année prochaine. Mais bon, Lyon-Nantes, ça fait un peu loin. Et donc, allez découvrir ça, L'Optique. Et ce son, il s'appelle Clean Girl. C'est très très lourd.

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1: Putain, je suis en train de me dire, c'est ouf, il n'y a pas de drum pendant tout le morceau. Tu vois, genre le hip-hop, c'est genre à la base, c'est genre drum and bass. Genre, c'est un truc qui fait bouger, c'est un truc qui fait danser. Et de plus en plus, moi j'écoute grave des sons où en fait, il y a full voix, full piano, et c'est grave latent. Et voilà, je trouve que c'est un peu le mood du moment. Il y a pas mal de gens voilà qui font du pura et il y a même pas de drum, donc c'est grave différent. Donc là, je vais vous envoyer un son de David Pistol. C'est un mec qui vient de Bretagne, un rappeur, je crois même qu'il est de Rennes, et il a sorti un EP là tout récemment. Donc est-ce que j'ai le titre de cet EP sous la main? Oui, je dois voir ça. Check. David Pistol, Aller mieux qu'hier. Donc encore un titre qui donne de l'espoir. Hein. Donc je vous envoie, c'est David Pistol, Placebo.

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Yes, vous êtes toujours sur scène, sur une émission hip-hop un peu spéciale où c'est moi, nua rappeuse nantaise, qui décide un peu ce que je mets en termes de hip-hop. Et j'ai chiné donc des sons d'artistes émergents qui sont sortis entre mai, juin, juillet et là un peu début août. Bon, on est le 2 ou le 4 août, donc c'est tout le début, mais... En fait, j'ai chiné des sons d'été, enfin les sons qui viennent de sortir, et je me suis rendu compte que même en mai, en juin et en juillet, bah dans le peura, en tout cas dans le rap que j'écoute, il y a quand même beaucoup de sons tristes. Donc est-ce que c'est parce que genre le monde va mal, et du coup tous les artistes sont tristes, est-ce parce que le rap c'est souvent des textes engagés, donc souvent un peu maussade, est-ce que c'est parce que moi j'écoute beaucoup de chansons tristes, pourquoi on aime les chansons tristes, j'avais envie d'écrire un petit truc sur ça, mais bref j'ai peu le temps donc. Ce que je vais faire, c'est que je vais vous mettre là les chansons moins tristes et un peu fun que j'ai trouvées, qui sont sorties voilà, en juillet et en juin. Donc là, on a Ungiz Gigi, je ne sais pas comment ça se prononce, et c'est Kumbiax, ça s'appelle le titre. Et donc, elle, c'est une rappeuse franco-péruvienne. Donc, je vous laisse écouter ça, découvrir ça tue sa mère.

Putain, ce son, il me fait penser à une rappeuse. Et j'ai plus son blaze. Donc tout à l'heure, je vous redonne le blaze d'une rappeuse qui me fait penser à Creamy G, là, la meuf qu'on vient d'écouter. Et en attendant, je vous balance une petite story que Luba, ouais, c'est une rappeuse qui nous raconte une petite histoire. Un peu, t'es dans la rêverie, t'sais pas trop où t'es. C'est un peu marrant. Et le refrain est chantant. Enfin, voilà, j'ai kiffé, quoi. S'appelle Une Couronne.

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0: Émission hip-hop, donc là vous venez d'écouter une rappeuse chanteuse qui s'appelle Surprise. Franchement, c'est trop. Enfin, moi j'adore ce qu'elle fait. Elle a déjà sorti 2 EP, là elle vient de sortir un album. Donc vous pouvez suivre ce qu'elle fait. Ensuite, j'ai retrouvé la rappeuse qui me faisait penser, dont me faisait penser Creamy G qu'on a écouté tout à l'heure. C'est Kay de Prodigy. Et en plus, ça rentre dans le thème parce qu'elle vient de sortir un single en juin. Donc, je vous envoie ça. Ça s'appelle Sexy Buzzy.

Chieuse, vous venez d'écouter Ozo. Vous êtes toujours avec Nua sur les ondes de scène pour écouter un peu de rap. Eh, de rap tranquille, hein. Du rap, moi je suis chill, hein. Je suis chill comme meuf. Mais bon, on va envoyer du juste Shani, donc elle va remettre quand même les pendules à l'heure et nous envoyer un peu du pura qui kick, comme on aime aussi. De la douceur et de la froideur. Il fait un peu des deux pour faire un monde équilibré.

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Bon, on est tous d'accord, juste Shani, c'est très très lourd. Et désolé, il y a un son qui tournait à côté de moi. Du coup, ouais, juste Shani, voilà, c'est une pépite. Dans ce son, elle dit « Je suis pas un garçon manqué, juste une meuf qui fait mieux qu'eux ». Ouais, je suis d'accord, Mago. Ça fait plaisir d'entendre ça. Bon, je vous ai envoyé plein de meufs qui rappent parce que j'adore les musiques qu'elles font, mais aussi parce que tout le monde dit tout le temps ouais, mais bon, si on produit pas, si on va pas voir des meufs en concert, s'il y a pas de meufs sur scène, c'est parce qu'il y a pas de rappeuse. Bon. Écoutez la playlist que je viens de vous mettre et on en reparle. Bon, mais comme je suis pour la parité quand même, pour la mixité, même si bon, comme je peux pirater les ondes là toute seule sur Sun, j'en profite. Mais je vais quand même vous mettre un feat de deux rappeurs que j'adore. Donc c'est Isha et CRC. Voilà, ça vient de sortir. Et ensuite, je vous passerai que du son local pendant 10-15 minutes. Et je vous envoie ça.

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Yes. Nous revoilà sur... Oula, je me suis trompé de jingle. Fuck. Yeah, bon, c'est ma première émission toute seule, donc je fais quelques erreurs. C'est ok. Ok, donc là, je vous ai passé un peu voilà, des artistes émergents qui viennent de toute la France, des trucs qui sont sortis cet été. Et maintenant, je vais faire la même, mais avec le rap local. Et c'est trop bien parce que sur Nantes, il y a plein de rappeuses et plein de rappeurs. Et franchement, moi, je suis arrivée ici il y a 2 ans. Et je trouve qu'ils sont grave, on est grave unis, enfin genre les gens sont les rappeurs et les rappeuses, tu vois, il y a grave un mood où on échange entre nous, on vient se voir en concert, on fait des feats, enfin tu vois, c'est cool. Donc moi je suis trop contente d'être arrivée sur Nantes et de voir que bah la culture hip-hop se porte bien ma foi. Bien sûr, je vais profiter de ces moments pour mettre mon dernier single qui est sorti en mai. Ou en juin, je sais même plus. Il s'appelle Météo, c'est une vibe un peu R&B, c'est Nua. Let's go! J'espère que vous allez kiffer.

Yeah, ah, oh, ça fait plaisir. Donc c'était Nua Météo, donc c'est un titre de moi. Et ouais, franchement, ça me fait plaisir de réécouter ce titre. Il est smooth, il est doux. Et donc c'est Raphaël au piano, donc big up à elle. Et je vous envoie directement un titre qui vient de sortir aussi, s'appelle Faut Doser de OZ. C'est une rappeuse nantaise, elle a sorti que 2-3 sons là. Donc suivez ça de près, franchement, c'est cool.

0: ma question préférée. Qu'est-ce que je vais faire
1: de tout? De toutes ces questions, yeah, on était sur Faut doser de OZ, et là je vous me balance encore une rappeuse nantaise, Jomay, son dernier titre, hors jeu.

Yeah, c'était Jo May qui est rappeuse mais aussi beatmaker. Et on a aussi sur Nantes Harley Quinn qui est beatmaker et qui est aussi un studio de son et qui est rappeuse, qui fait partie du groupe Grand Bruit. Voilà, multi-casquette, multi-facette. Et là, elle a sorti un feat avec Dedel Izem, donc un rappeur de Nantes, qui découpe sa salle et ça s'appelle Flinguerie. Let's go!

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1: Yeah, c'était vos fidèles acolytes, fidèles rappeurs, Nua et Vilmos. Donc ce son, je l'ai upload juste pour l'émission parce qu'il n'est pas sorti. Il s'appelle Rive de Rock et ça sort le 20 août. Let's go. Voilà, il reste deux, trois sons ensemble. Donc comme il y avait une petite vibe R&B là, je me suis dit, allez, je vais mettre mon chouchou, c'est Dakiz. Le son, il s'appelle J'oublierai. C'est parti.

Ouf. Transition, elle était un petit peu chaud là, non, je sais pas. Dernier son avec vous, s'il y a bien un mec qui est hyper productif, c'est Josman et qui est aussi fort dans le rap que le R&B. Josman, il vient encore de sortir un EP, s'il vous plaît.

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